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Allez. Fais-moi une idée, Chandel, nous sommes dit, est-ce que je me rends compte de la surprise, mais au Mirja, je joue, c'est un ami de Trambéjan, Juan Hajure. Je suis allé me faire un peu de temps, c'est un peu de temps. Surprise? Qui est-ce que je veux dire? Ah, je veux dire, surprise avec moi, hey! C'est un peu de temps, c'est un peu de temps. Bibi, dingue, bibi.